Et c'était Marnik qui mixait dans Energy Extravagance. C'est là pour la suite, c'est Martin Garrix. Martin Garrix qui vient de sortir un tout nouveau hit. Et il y a son nouveau clip qui est en préparation. Il a mis quelques petites images où on voit des drones et tout. C'est un clip qui fait avec YouTube. Très très bon titre. Il va peut-être nous le caler d'ailleurs ce soir. Martin Garrix maintenant dans Energy Extravagance.

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1: Et c'était Martin Garrix qui mixait dans l'énergie Extravadence. C'est là pour la suite. C'est le duo de DJ néerlandais Blaster Jax qui enchaîne les dates en ce moment, un petit peu partout en Europe. Ils sont en Allemagne, en Slovaquie, à Chypre, en Hollande. Et pour la France, bah, ça approche. C'est prévu pour le 15 août à l'éphémère festival à Mers-les-Bains, évidemment avec énergie. Les voici maintenant, Blaster Jax dans l'énergie Extravadence.

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2: Bonjour Mathéo, bonjour à tous. Une météo plutôt variable aujourd'hui. Ce matin on a quelques averses de la Bretagne jusque dans les Hauts-de-France, mais aussi en Auvergne-Rhône-Alpes, en PACA et plus localement en Charente-Maritime et dans les Pyrénées-Atlantiques. Ailleurs, du soleil, ça ne va pas beaucoup évoluer cet après-midi avec comme température 21 à Aurillac, 24 à Paris, 25 à Limoges, 27 à Marseille, 30 à Strasbourg. Rien n'arrête les flammes. La situation est critique en Gironde où 55 000 nouvelles évacuations ont été ordonnées. Plus de 30 000 hectares sont partis en fumée. L'incendie progresse toujours vers Bordeaux. Dans le Var, ce sont 2 000 habitants qui ont été évacués. Le feu a parcouru 4 000 hectares. Au total, plus de 200 000 personnes ont été déplacées en France. L'armée est mobilisée aux côtés des sapeurs-pompiers. En Allemagne, un véhicule a foncé sur la foule hier soir lors de la marche des fiertés. On compte un mort et 16 blessés, dont 11 graves. La police évoque un suspect lié au milieu islamiste. Il est toujours en fuite. Ce dimanche marque aussi les 10 ans de l'attentat contre le père Hamel, victime d'un attentat islamiste il y a 10 ans. Le prêtre avait été assassiné dans son église en Seine-Maritime. Des commémorations ont lieu aujourd'hui à Saint-Étienne-du-Rouvray, près de Rouen, en présence notamment du Premier ministre Sébastien Lecornu et de l'ancien président François Hollande. Dans le reste de l'actualité, est-ce qu'on va enfin nous laisser tranquille? À partir du 11 août, les entreprises ne pourront plus faire de démarchage téléphonique sans avoir recueilli le consentement des consommateurs. Selon un sondage de l'UFC Que Choisir, paru il y a 2 ans, 97% des Français se disent agacés par cette pratique. Dernière étape du Tour de France aujourd'hui, le Slovène Tadej Pogacar s'apprête à remporter un 5e sacre. La boucle qui relie Thoiry à Paris est raccourcie et passe de 133 à 88 km. Cela permet de faciliter la circulation des secours pour les incendies. Arrivée des coureurs sur les Champs-Élysées prévue à 19h45. Un point sur le trafic, c'est mieux qu'hier, du vert quasiment partout. L'Auvergne-Rhône-Alpes reste en orange dans le sens des départs. Parmi les axes à éviter, l'A7 entre Lyon et Marseille, l'A43 entre Lyon et Chambéry, mais aussi l'A46 et la Nationale 205 au niveau de l'accès du tunnel du Mont-Blanc. Allons faire un tour du côté de la Coupe du Monde d'e-sport. La compétition se poursuit à Paris Expo Porte de Versailles avec Énergie. Aujourd'hui, un invité de taille, le footballeur Karim Benzema. Il affronte le streamer Amine sur le jeu eSports FC. Il est 6h03, c'est la fin de ce flash. Très bon réveil sur Énergie.

Allez, à la coup tranquillou sur Énergie ce matin, on se fait plaisir avec Alex Warren, quel beau gosse. Juste après Mauvais Joe, alors là vous connaissez forcément, surtout si vous sortez de boîte de nuit, là il est 6h09, on est en direct, tout va bien. Il fait partie de Triangle des Bermudes, c'est le groupe qui lance et qui fait tous les sons de boîte de nuit. Le voici Mauvais Joe, Maladie.

0: Allez, passez un bon dimanche matin tout le monde. Bon réveil sur Énergie, c'est Mathéo. Il est 6h14 tout pile. Tout va bien, on ouvre les yeux tout doucement. On va pas pousser bébé dans les orties quand même, bah non. On est dimanche, on est le 26 juillet. Je pense très fort à vous en tout cas si vous êtes en voiture. Vous êtes peut-être direction le taf. Vous rentrez tranquillement à la maison. Le week-end c'est pas toujours facile hein, quand on sait que tout le monde a la maison en train de dormir. De quoi vous motiver à partir bosser avec le sourire. Sur Energy on a tous les plus gros hits. Tous ceux qu'on vous a fait découvrir en premier. La reprise de Sean Paul avec Riviera c'est très canon. Et c'est juste après la connexion Zao MC Solar sur Energy.
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1: Allez, 6h30 tout pile sur Énergie, soyez les bienvenus, on va sur Teddy Swims, il y a Just Eck qui arrive juste après les infos.
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3: Bonjour Mathéo, bonjour à tous. Le soleil et la pluie se partagent le pays. Ce matin, on a quelques averses de la Bretagne jusque dans les Hauts-de-France, mais aussi en Auvergne-Rhône-Alpes, en PACA et plus localement en Charente-Maritime et dans les Pyrénées-Atlantiques. On prévoit des éclaircies ailleurs. Peu d'évolution cet après-midi avec comme température 21 à Cherbourg, 24 à Paris, 27 à Montpellier, 30 à Ajaccio. Le feu poursuit son chemin en France. 55 000 nouvelles évacuations ont été ordonnées en Gironde. Les flammes continuent leur progression vers Bordeaux. Dans les Landes, le feu est loin d'être maîtrisé, selon la préfecture. Dans le Var, 4 000 hectares ont été parcourus. Au total, plus de 200 000 personnes ont été déplacées dans le pays. 1400 sapeurs-pompiers, 1500 militaires et 1700 forces de sécurité intérieure sont mobilisées pour lutter contre les incendies. En Allemagne, un drame s'est produit à la marche des Fiertés à Berlin hier soir. Un véhicule a foncé dans la foule, faisant un mort et 16 blessés, dont 11 graves. Le suspect est toujours en fuite. Il serait lié au milieu islamiste, selon la police. Dans l'actualité également, 21e et dernière étape du Tour de France aujourd'hui. Le Slovène Tadej Pogacar est en passe de gagner son 5e sacre. La boucle entre Thoiry et Paris a été raccourcie pour faciliter la circulation des secours pour les incendies. Les participants sont attendus à 19h45 sur les Champs-Élysées. Leurs stories sont suivies par des millions de personnes sur les réseaux. Depuis une dizaine d'années, Golo filme son quotidien avec Richie, son meilleur ami qui a un trouble du spectre autistique. Leurs aventures ont un tel succès qu'ils débarquent au cinéma cette semaine dans un documentaire. On les suit en Camargue pour des vacances qui ne sont pas de tout repos.
4: Je connais pas différent en Camargue. Rencontrer les gens de là-bas déjà, voir comment ils vivent. Parce que c'est les chevaux, les taureaux, ils ont beaucoup de respect pour les chevaux, les taureaux. Principalement aussi, j'ai invité des enfants qui ne sont pas allés en vacances, qui n'ont pas eu la chance de partir en vacances, à passer une semaine avec moi et à reconstruire mon petit bateau personnalisé avec eux pour prendre ce bateau-là, faire une vente aux enchères pour, avec cet argent, faire partir d'autres enfants en vacances. Quand j'étais petit, mes vacances, ça ressemblait à. Je vais chez mes cousins dans le 9-3 à Pierrefitte, je vais chez mes cousins à Barbès. La plage, je l'ai connue très tard. J'allais pas en vacances quand j'étais petit. Si on peut au moins en faire kiffer quelques-uns, ça c'est toujours quelques-uns.
3: Rendez-vous en salle pour découvrir les vacances de Golo et Richie. Vous pouvez aussi suivre les deux amis sur Snapchat, @golozer42. Il est 6h33, c'est la fin de ce flash. Très très bon réveil sur Énergie.

0: Énergie, l'heure est très très grave. 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Donc, faut rester là. 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Ça peut tomber juste avant le nouveau 4-5 qui est sorti cette semaine. Il est excellent, je vous le passe, avec le classique de B.O.B. aussi sur Énergie.
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0: première fois que vous l'avez entendu, c'était ici sur NRJ. Il y a le classique de B.O.B. Cassie qui arrive, il y a DJ Goda et c'est juste après l'horoscope week-end.
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0: Les béliers, aujourd'hui, une belle énergie vous pousse à agir. Faites confiance à votre instinct, mais évitez les décisions trop impulsives. Les taureaux, la patience sera votre meilleur atout aujourd'hui. Une discussion sincère pourrait renforcer une relation importante. Les gémeaux, votre curiosité ouvre de nouvelles portes. Votre opportunité inattendue mérite aussi toute votre attention. Les cancers, vous ressentez le besoin de vous recentrer et accordez-vous un moment de calme pour mieux repartir. Les lions, votre charisme attire les bonnes personnes. C'est une excellente journée pour prendre la parole ou lancer un projet. Les vierges, votre sens de l'organisation fait la différence. Ne laissez pas un détail vous empêcher de voir les progrès accomplis. Les balances, l'harmonie revient dans vos échanges. Une décision sera plus simple si vous écoutez d'autant plus votre cœur que votre raison. Les scorpions, votre détermination vous rapproche de vos objectifs. Gardez cependant une part de souplesse face aux imprévus. Les sagittaires, l'envie de nouveauté est forte aujourd'hui. Une rencontre ou une idée pourrait élargir vos horizons. Les capricornes, vos efforts commencent à porter leurs fruits. Continuez avec régularité sans vous laisser distraire. Les verts, votre créativité est à son meilleur. Osez partager vos idées, elles pourraient vous inspirer et notamment aussi votre entourage. Et les poissons, pour terminer, votre intuition est particulièrement juste aujourd'hui. Suivez ce qu'il vous semble naturellement aligné avec vos envies. L'horoscope week-end qui est à retrouver gratuitement sur l'app NRJ. Et maintenant, c'est la météo avec Tom Allen.
2: Eh ben, ça dépend vraiment de là où vous êtes, hein. En fonction, soit c'est du soleil, soit il y a un peu de pluie. Dans le détail, on a quelques averses de la Bretagne jusque dans les Hauts-de-France, mais aussi en Auvergne-Rhône-Alpes, en PACA, et plus localement en Charente-Maritime et dans les Pyrénées-Atlantiques. Ailleurs, on a des éclaircies. Ça ne va pas beaucoup évoluer cet après-midi. Côté température, on attend, meilleur de la journée, 21 à Cherbourg et à Aurillac. On aura 24 à Paris, 25 à Limoges et à Toulouse, 27 à Marseille, 30 à Strasbourg. Demain, grand soleil sur tout le territoire. On gagnera même quelques degrés. L'air sera encore respirable avant l'arrivée d'une nouvelle vague de chaleur en milieu de semaine.
0: Et bien, va faire beau. Merci Tom. Rendez-vous à 7h pour les infos.
2: Sans faute.

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1: Eh bien bonjour Tom.
2: Bonjour Mathéo, bonjour à tous. La météo alterne entre pluie et soleil ce dimanche. Ce matin, on a des averses de la Bretagne jusque dans les Hauts-de-France, mais aussi en Auvergne-Rhône-Alpes, en PACA et plus localement en Charente-Maritime et dans les Pyrénées-Atlantiques. Le ciel est dégagé ailleurs. Ça ne va pas trop changer cet après-midi. On prévoit 21 à Aurillac, 24 à Paris, 26 à Chaumont, 30 à Strasbourg. La France face aux flammes, 55 000 nouvelles évacuations ont été ordonnées en Gironde où plus de 30 000 hectares ont été réduits en cendres. 140 maisons ont brûlé, le feu s'approche de Bordeaux. La situation ne s'améliore pas non plus dans les Landes et dans le Var. Au total, plus de 200 000 personnes ont été déplacées dans le pays. Il y a les incendies en France, mais aussi dans le reste de l'Europe, comme en Espagne, en Grèce et en Italie. Conséquence, toute la fumée remonte vers le nord. Le ciel se voile et est accompagné d'une odeur de brûlé dans plusieurs départements, comme l'Allier, la Charente, le Lot ou encore la Haute-Vienne. En Corrèze, le service départemental d'incendie et de secours a reçu plus de 300 appels dans la nuit de vendredi à samedi. Le SDIS demande de ne plus surcharger la ligne. Drame en Allemagne, une voiture a foncé dans la foule hier soir lors de la marche des fiertés à Berlin. On compte un mort et 16 blessés, dont 11 graves. Le suspect est toujours en fuite. Il serait lié au milieu islamiste, selon la police. Dans l'actualité également, du mieux sur les routes, Bison Futé place quasiment toute la France en vert, sauf l'Auvergne-Rhône-Alpes qui reste en orange dans le sens des départs. Parmi les axes à éviter, l'A7 entre Lyon et Marseille et l'A43 entre Lyon et Chambéry. Dernière étape du Tour de France aujourd'hui, le Slovène Tadej Pogacar s'apprête à remporter son 5e sacre. La boucle qui relie Thoiry à Paris est raccourcie et passe de 133 à 88 km. Cela permet de faciliter la circulation des secours pour les incendies. Arrivée des coureurs sur les Champs-Élysées prévue à 19h45. La Coupe du Monde d'e-sport se poursuit jusqu'au 23 août à Paris Expo Porte de Versailles avec Énergie. Aujourd'hui, un invité de taille, le footballeur Karim Benzema, venu jouer contre le streamer Amine sur eSports FC. Également au programme ce dimanche, la finale de PUBG Battlegrounds. Dernier jour du festival Tomorrowland en Belgique, le rendez-vous électro incontournable avec un line-up XXL. Sur scène, on retrouve notamment Martin Garrix, Steve Aoki, mais aussi Afrojack, Rihab ou encore Lost Frequencies. Il est 7h03, c'est la fin de ce flash. Très bon réveil sur Énergie.

Passez un bon dimanche matin, en tout cas, branché sur Énergie dans les quelques de la France. Il y a la reprise de FEDMA qui arrive, juste après Gims, le 8 c'est soleil. Et c'est tout ce qu'on va voir la semaine prochaine. Retour de la canicule, hein. Retour de 40 degrés, ça va être exceptionnel. Voici Gims, Énergie.

0: On est carrément dans l'ambiance. Bienvenue sur Energy, c'est Mathéo. 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
0: 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D'ici là, il y a Farouko qui arrive et The Second Voice sur Energy.
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0: Allez, bon dimanche matin tout le monde, bon réveil avec énergie. Il y a Bébé Rexa qui arrive, Jules Alib, juste après les infos de 7h30.
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2: Bonjour Mathéo, bonjour à tous. Un ciel mitigé ce dimanche. On a quelques averses de la Bretagne jusque dans les Hauts-de-France, mais aussi en Auvergne-Rhône-Alpes, en PACA et plus localement en Charente-Maritime et dans les Pyrénées-Atlantiques. C'est plus ensoleillé ailleurs. Pas trop d'évolution cet après-midi avec 21 à Cherbourg, 24 à Paris, 26 à Metz, 28 à Lyon et 30 à Ajaccio. La France continue de s'embraser. 55 000 nouvelles évacuations ont été ordonnées en Gironde. Le total s'élève à 220 000 personnes déplacées. Les flammes se dirigent vers Bordeaux. 42 000 hectares ont été brûlés dans le département. La préfecture a déclenché la vigilance noire, plus haut niveau d'alerte. La situation n'est pas mieux dans le Var et dans les Landes où l'incendie est loin d'être maîtrisé selon les autorités. En Allemagne, un véhicule a foncé dans la foule lors de la marche des fiertés hier soir à Berlin. On compte au moins un mort et 16 blessés, dont 11 graves. Le suspect est toujours recherché. Il serait lié au milieu islamiste, selon la police. Dans l'actualité également, 21e et dernière étape du Tour de France aujourd'hui. Le Slovène Tadej Pogacar est très bien parti pour remporter son 5e sacre. La boucle entre Thoiry et Paris a été raccourcie et passe de 133 à 88 km pour faciliter la circulation des secours pour les incendies. Arrivée des coureurs prévue à 19h45 sur les Champs-Élysées. Sur la route, bison futé, voie verte quasiment partout. L'Auvergne-Rhône-Alpes reste en orange dans le sens des départs. Évitez notamment l'A7 entre Lyon et Marseille et l'A43 entre Lyon et Chambéry. Direction la Camargue avec le documentaire Les vacances de Golo et Richie au cinéma cette semaine. Deux potes de Grigny en région parisienne se rendent dans le sud de la France pour restaurer un bateau et le vendre aux enchères. Les fonds permettront de financer des voyages à des enfants qui ne peuvent pas partir. Dans le duo, l'un d'eux a une particularité. Il est né avec un trouble du spectre autistique, mais c'est un non-sujet pour son meilleur ami.
3: C'est vrai qu'on ne le dit pas, nous on s'en tape au fait.
4: Ouais, ok, l'autisme, vas-y après.
3: On le sait, t'as vu, il y a une différence physiquement ou à l'intérieur, mais de nos yeux, il n'y a pas de différence. C'est comme ça qu'on avance, c'est comme ça qu'ils le prennent aussi, ils sont bien. T'en as qui se reconnaissent en moi. Ouais, Golo, ce que tu fais pour Richie, trop bien. J'ai mon frère, ou j'ai ma soeur, ou j'ai ma mère qui est pareil, et je kiffe. Ensuite, ce que je vois de mes yeux, c'est que quand je commence les vidéos avec Richie, ou avec Yo-Yo, qui est trisomique, je vois personne faire des vidéos avec. Aujourd'hui, je vois plein de gens faire avec, et je kiffe. Faut les mettre en avant, ces gens-là, ils sont avec nous.
2: Golo et Richie sont à suivre aussi sur Snapchat, @golozer42. Il est 7h33, c'est la fin de ce flash. Très bon réveil sur Énergie.

0: Allez à la coupe tranquillou sur Énergie, on se dimanche matin. All music. Plutôt très ensoleillé d'ailleurs. Ensoleillé, bienvenue sur Énergie. En tout cas, c'est Mathéo. Ce soir, vous avez rendez-vous à partir de 20h. Et vous êtes tous conviés. Hein. Comme tous les dimanches soirs sur Énergie, de 20h à 22h, c'est la hitlist Énergie, c'est le classement des 40 plus gros hits que vous devez absolument connaître pour bien terminer le week-end. Surtout si vous êtes en voiture, vous rentrez de vacances ce soir, faut pas démotiver. Et faut surtout que le trajet, il passe beaucoup plus vite. Hein. Rendez-vous 22h, d'ici là, il y a Eugène qui arrive. On dit que c'est le nouveau futur David Guetta parce qu'il cartonne full malade. Et je vous le fais découvrir juste après l'énorme hit de Nelly Furtado sur Énergie.
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0: Allez, bon dimanche matin tout le monde, bon réveil avec énergie. On va se faire Skiman, c'est le nouveau. Il y a Ugel avec Solto aussi qui arrive pour vous. La météo juste après l'horoscope week-end.
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0: Et les béliers aujourd'hui, une belle énergie vous pousse à agir. Faites confiance à votre instinct, mais évitez des décisions trop impulsives. Les taureaux, la patience sera votre meilleur atout aujourd'hui. Une discussion sincère pourrait renforcer une relation importante. Les gémeaux, votre curiosité vous ouvre de nouvelles portes. Une opportunité inattendue mérite toute votre attention. Les cancers, vous ressentez le besoin de vous recentrer. Accordez-vous un moment de calme pour mieux repartir. Les lions, votre charisme attire les bonnes personnes. C'est une excellente journée pour prendre la parole ou même lancer un projet. Les vierges, votre sens de l'organisation fait la différence. Ne laissez pas un détail vous empêcher de voir les progrès accomplis. Balance, l'harmonie revient dans vos échanges aujourd'hui. Une décision sera plus simple si vous écoutez autant votre cœur que votre raison. Les scorpions, votre détermination vous rapproche de vos objectifs. Gardez cependant une part de souplesse face aux imprévus. Les sagittaires, l'envie de nouveauté est forte aujourd'hui. Une rencontre ou une idée pourrait élargir vos horizons. Les capricornes, vos efforts commencent à porter leurs fruits. Continuez avec régularité sans vous laisser distraire. Les Verseaux, votre créativité est à son meilleur. Osez partager vos idées. Elles pourraient vous inspirer, vous-même ou même encore votre entourage. Et pour terminer, les poissons, votre intuition est particulièrement juste aujourd'hui. Suivez ce qui vous semble naturellement aligné avec vos envies. L'horoscope week-end qui est à retrouver gratuitement sur l'app Énergie. Et maintenant, c'est la météo avec Tom Hanan.
2: Pluie au soleil, ça dépend de là où vous êtes. Ce matin, on a quelques averses de la Bretagne jusque dans les Hauts-de-France. On en a aussi en Auvergne-Rhône-Alpes, en PACA et aussi quelques gouttes en Charente-Maritime et dans les Pyrénées-Atlantiques. Ailleurs, on a des éclaircies. Ça ne va pas beaucoup évoluer cet après-midi. Côté température, au meilleur de la journée, on prévoit 21 à Aurillac. On aura aussi 24 degrés à Paris, 25 à Limoges, 26 à Chaumont, 27 à Marseille. Et puis ça monte tranquillement dans le sud, 28 à Nice, 30 à Ajaccio. Demain, grand soleil sur tout le territoire. On gagnera même quelques degrés. L'air sera encore respirable avant l'arrivée d'une nouvelle vague de chaleur à partir du milieu de semaine.
0: Merci Tom, à toutes.
2: À tout à l'heure.

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1: Eh bien bonjour Tom.
2: Bonjour Mathéo, bonjour à tous. Une météo plutôt variable aujourd'hui. Ce matin, on a quelques averses de la Bretagne jusque dans les Hauts-de-France, mais aussi en Auvergne-Rhône-Alpes, en PACA et plus localement en Charente-Maritime et dans les Pyrénées-Atlantiques. Ailleurs, du soleil. Ça ne va pas beaucoup évoluer cet après-midi avec comme température 21 à Aurillac, 24 à Paris, 25 à Limoges, 27 à Marseille, 30 à Strasbourg. Rien n'arrête les flammes. La situation est critique en Gironde où 55 000 nouvelles évacuations ont été ordonnées. Plus de 40 000 hectares sont partis en fumée. L'incendie progresse toujours vers Bordeaux. Au total, plus de 220 000 personnes ont été déplacées dans le département. L'armée est mobilisée aux côtés des sapeurs-pompiers. En Allemagne, un véhicule a foncé sur la foule hier soir lors de la marche des fiertés. On compte un mort et 16 blessés, dont 11 graves. La police évoque un suspect lié au milieu islamiste. Il est toujours en fuite. Ce dimanche marque aussi les 10 ans de l'attentat islamiste contre le père Hamel. Le prêtre avait été assassiné dans son église en Seine-Maritime. Des commémorations ont lieu aujourd'hui à Saint-Étienne-du-Rouvray, près de Rouen, en présence notamment du Premier ministre Sébastien Lecornu et de l'ancien président François Hollande. Dans le reste de l'actualité, est-ce qu'on va enfin nous laisser tranquille? À partir du 11 août, les entreprises ne pourront plus faire de démarchage téléphonique sans avoir recueilli le consentement des consommateurs. Selon un sondage de l'UFC Que Choisir, paru il y a 2 ans, 97% des Français se disent agacés par cette pratique. Dernière étape du Tour de France aujourd'hui, le Slovène Tadej Pogacar s'apprête à remporter son 5e sacre. La boucle qui relie Thoiry à Paris est raccourcie et passe de 133 à 88 km. Cela permet de faciliter la circulation des secours pour les incendies. Arrivée des coureurs sur les Champs-Élysées prévue à 19h45. Un point sur le trafic, c'est mieux qu'hier, du vert quasiment partout. L'Auvergne-Rhône-Alpes reste en orange dans le sens des départs. Parmi les axes à éviter, l'A7 entre Lyon et Marseille, l'A43 entre Lyon et Chambéry, mais aussi l'A46 et la Nationale 205 au niveau de l'accès du tunnel du Mont-Blanc. Allons faire un tour du côté de la Coupe du Monde d'e-sport. La compétition se poursuit jusqu'au 23 août à Paris Expo Porte de Versailles avec Énergie. Aujourd'hui, un invité de taille, le footballeur Karim Benzema. Il affronte le streamer Amine sur le jeu eSports FC. Il est 8h03, c'est la fin de ce flash. Très bon réveil sur Énergie.

Allez, en mode dimanche matin, branché sur énergie, je vous souhaite plein de courage. En tout cas, si vous êtes au boulot, vous êtes peut-être aussi en voiture comme Eva et Manon, direction Lille. Elles viennent de Montpellier, là, ça y est, les vacances, ça se termine maintenant. Eh bien, force, parce que le retour, il va être difficile. Heureusement qu'énergie est là. Jungle et Emma, il est Artim Impala.

0: Énergie, je sais pas si vous êtes au courant, mais pas besoin d'être un super héros pour sauver des vies. Eh ben oui, l'établissement français du sang qui recherche toute l'année des donneurs de sang, que ce soit du plasma, don du sang, en une heure vous pouvez sauver jusqu'à 3 vies. C'est oufissime. Vous avez forcément des créneaux libres près de chez vous dans les quatre coins de la France. Donc allez regarder tout ça, allez donner votre sang sur EFS.fr en plus près. En plus vous allez manger gratuitement, c'est ça qui est énorme, ça c'est bénef. La suite c'est Samora et j'allais sur Énergie, on profite. Et d'ailleurs c'est Mpogora sur Énergie.
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0: Allez, bon week-end tout le monde, bon dimanche matin, c'est Mathéo, il y a Johnny Pack qui arrive, BTS, juste après les infos de 8h30.
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0: Et salut Tom.
2: Bonjour Mathéo, bonjour à tous. Le soleil et la pluie se partagent le pays. Ce matin, on a quelques averses de la Bretagne jusque dans les Hauts-de-France, mais aussi en Auvergne-Rhône-Alpes, en PACA et plus localement en Charente-Maritime et dans les Pyrénées-Atlantiques. On prévoit des éclaircies ailleurs. Peu d'évolution cet après-midi avec comme température 21 à Cherbourg, 24 à Paris, 25 à Toulouse, 27 à Montpellier, 30 à Ajaccio. Le feu poursuit son chemin en France. 55 000 nouvelles évacuations ont été ordonnées en Gironde. Les flammes continuent leur progression vers Bordeaux. Plus de 40 000 hectares ont été réduits en cendres. Au total, plus de 220 000 personnes ont été déplacées dans le département. Le trafic ferroviaire est interrompu au sud de Bordeaux jusqu'à nouvel ordre. Circulation coupée vers Arcachon et jusqu'à Morsinx en direction de Dax et Mont-de-Marsan. En Allemagne, un drame s'est produit à la marche des fiertés à Berlin hier soir. Un véhicule a foncé dans la foule, faisant un mort et 16 blessés, dont 11 graves. Le suspect est toujours en fuite. Il serait lié au milieu islamiste, selon la police. Dans l'actualité également, 21e et dernière étape du Tour de France aujourd'hui. Le Slovène Tadej Pogacar est en passe de gagner son 5e sacre. La boucle entre Thoiry et Paris a été raccourcie pour faciliter la circulation des secours pour les incendies. Les participants sont attendus à 19h45 sur les Champs-Élysées. C'est l'histoire d'une très belle amitié. Au cinéma cette semaine, le documentaire Les Vacances de Golo et Richie. Les deux comiques des réseaux filment leur voyage en Camargue pour vendre un bateau aux enchères afin de financer des voyages à des enfants. Ils se sont rencontrés il y a une dizaine d'années dans leur quartier à Grigny en région parisienne. L'un d'eux a un trouble du spectre autistique. Aujourd'hui, ils ne se quittent plus, même s'ils restent assez pudiques sur leur attachement.
3: Je t'aime, c'est on se le dit pas tout le temps. Les mecs, juste pour tchatcher une meuf, on te dirait je t'aime. Alors que les gars, là, c'est du vrai amour qu'on a entre nous, tu vois, même entre garçons, c'est important de dire. Il n'y a pas d'amour, il y a des preuves d'amour, exactement. Et il en a fait beaucoup. Il m'appelle tous les jours. Ah ouais, il m'appelle pas tous les jours. Là, tous les jours, il m'appelle. Tous les jours. Je suis pas ta femme. Mais pourquoi tu m'appelles tous les jours? C'est ça que je veux savoir.
4: Des fois, je l'appelle, il répond pas. J'insiste, je dis, bon, c'est pas grave, je sors sans lui.
3: Donc ça va, c'est lui qui va être avec moi, tu vois. Ouais, faut qu'il reste à côté de moi, c'est mon gars. Je ferai en sorte qu'il soit toujours à côté et qu'il manque de rien.
5: Est-ce que tu peux faire ta vie et moi, je suis pas là?
4: Si, il va venir, va m'aider.
5: Ah, je vais t'aider, voilà.
3: Merci.
2: Vous pouvez suivre Golo et Richie aussi sur Snapchat, @golozer42. Il est 8h33, c'est la fin de ce flash. Dernier point sur l'actu dans une demi-heure. Très très bon réveil sur Énergie.

0: Allez, bon week-end tout le monde, bienvenue sur Énergie, c'est Mathéo. Dans quelques minutes, vous allez peut-être gagner quelque chose.
1: Eh oui.
0: Vous avez peut-être chopé vos places pour les plus grands festivals de cet été. Et tout ça, c'est grâce au double hit Énergie qui va peut-être tomber maintenant et qui va peut-être tomber dans la matinée. Dès que je vous passe Gibbs avec Son of Legend à la suite, faut être à l'affût, faut prendre le téléphone. Si vous êtes le premier appel ou la première décrochée par le standard Énergie au 3937, je vous file vos places pour les plus grands festivals de cet été. Aya Nakamura, La Totale. Tous les festivals sont sur énergie.fr. Bonne chance avec la personne de votre choix en plus. C'est pour ça qu'ils vont rester. André Abouchidi, c'est la suite et Mauvais Joe sur Énergie.
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0: Allez, bon dimanche matin tout le monde, c'est Mathieu sur Énergie. On va se faire l'usée avec Bleu Soleil, ça c'est la connexion de l'été 2025. On sort le classique d'Eminem, il y a la météo aussi qui arrive avec Tom Allen juste après l'horoscope week-end.
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0: Et les béliers, une belle énergie vous pousse à agir. Faites confiance à votre instinct, mais évitez les décisions trop impulsives. Les taureaux, la patience sera votre meilleur atout aujourd'hui. Une discussion sincère pourrait renforcer une relation importante. Les gémeaux, votre curiosité vous ouvre de nouvelles portes. Une opportunité inattendue mérite toute votre attention. Les cancers, vous ressentez le besoin de vous recentrer. Accordez-vous un moment de calme pour mieux repartir. Les lions, votre charisme attire les bonnes personnes. C'est une excellente journée pour prendre la parole ou lancer un projet. Les vierges, votre sens de l'organisation fait la différence. Ne laissez pas un détail vous empêcher de voir les progrès accomplis. Les balances, l'harmonie revient dans vos échanges. Une décision sera plus simple si vous écoutez autant votre cœur que votre raison. Les scorpions, votre détermination vous rapproche de vos objectifs. Gardez cependant une part de souplesse face aux imprévus. Les sagittaires, l'envie de nouveauté est forte aujourd'hui. Une rencontre ou une idée pourrait élargir vos horizons. Les capricornes, vos efforts commencent à porter leurs fruits. Continuez avec régularité sans vous laisser distraire. Les verseaux, votre créativité est à son meilleur. Osez partager vos idées. Elle pourrait inspirer votre entourage. Et pour terminer, les poissons, votre intuition est particulièrement juste aujourd'hui. Suivez ce qui vous semble naturellement aligné avec vos envies. L'horoscope week-end à retrouver gratuitement sur l'app Énergie. Et maintenant, c'est l'heure de la météo avec Tom Allen.
2: Pile ou face, soit c'est du soleil, soit c'est de la pluie aujourd'hui. On a quelques averses de la Bretagne jusque dans les Hauts-de-France, mais aussi en Auvergne-Rhône-Alpes, en PACA et plus localement en Charente-Maritime et dans les Pyrénées-Atlantiques. Ailleurs, ce sont des éclaircies. Ça ne va pas vraiment évoluer cet après-midi. Côté température, on aura 21 à Aurillac et à Cherbourg, 24 degrés à Paris, 26 à Chaumont, 27 à Marseille, 28 à Nice, 30 à Strasbourg et 30 aussi à Ajaccio. Demain, grand soleil sur tout le territoire, on gagnera même quelques degrés. Profitez, l'air sera encore respirable avant l'arrivée d'une nouvelle vague de chaleur à partir de mercredi.
0: Eh ben merci Tom, rendez-vous dans 10 minutes pour le dernier point sur l'actu.
2: Sans faute.

0: Allez, quasiment 9h sur Énergie. Bon dimanche matin tout le monde, bon week-end. On arrive avec tous les plus gros hits. On va sur Charlotte Cardin juste après les infos. 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Shakira, Burna Boy. Classique de Coldplay aussi qui est trop fort.
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0: Et le dernier du jour, salut Tom.
2: Bonjour Mathéo, bonjour à tous. La météo alterne entre pluie et soleil ce dimanche. Ce matin, on a des averses de la Bretagne jusque dans les Hauts-de-France, mais aussi en Auvergne-Rhône-Alpes, en PACA et plus localement en Charente-Maritime et dans les Pyrénées-Atlantiques. Si elle est dégagée ailleurs, ça ne va pas trop changer cet après-midi. On prévoit 21 à Aurillac, 24 à Paris, 26 à Chaumont, 28 à Nice, 30 à Strasbourg. La France face aux flammes, 55 000 nouvelles évacuations ont été ordonnées en Gironde où plus de 40 000 hectares ont été réduits en cendres. 140 maisons brûlées, le feu s'approche de Bordeaux. Au total, plus de 200 000 personnes ont été déplacées dans le département. Il y a les incendies en France, mais aussi dans le reste de l'Europe, comme en Espagne, en Grèce et en Italie. Conséquence, toute la fumée remonte vers le nord. Le ciel se voile et est accompagné d'une odeur de brûlé dans plusieurs départements comme l'Allier, la Charente, le Lot ou encore la Haute-Vienne. En Corrèze, le service départemental d'incendie et de secours a reçu plus de 300 appels dans la nuit de vendredi à samedi. Le SDIS demande de ne pas surcharger la ligne. Drame en Allemagne, une voiture a foncé dans la foule hier soir lors de la marche des Fiertés à Berlin. On compte un mort et 16 blessés, dont 11 graves. Le suspect est toujours en fuite. Il serait lié au milieu islamiste selon la police. Dans l'actualité également, du mieux sur les routes, Bison Futé place quasiment toute la France en vert, sauf l'Auvergne-Rhône-Alpes qui reste en orange dans le sens des départs. Parmi les axes à éviter, l'A7 entre Lyon et Marseille et l'A43 entre Lyon et Chambéry. Dernière étape du Tour de France aujourd'hui, le Slovène Tadej Pogacar s'apprête à remporter son 5e sacre. La boucle qui relie Thoiry à Paris est raccourcie et passe de 133 à 88 km. Cela permet de faciliter la circulation des secours pour les incendies. Arrivée des coureurs sur les Champs-Élysées prévue à 19h45. La Coupe du Monde d'e-sport se poursuit jusqu'au 23 août à Paris Expo Porte de Versailles avec Énergie. Aujourd'hui, un invité de taille, le footballeur Karim Benzema, venu jouer contre le streamer Amin sur eSports FC. Également au programme ce dimanche, la finale de PUBG Battlegrounds. Dernier jour du festival Tomorrowland en Belgique, le rendez-vous électro incontournable avec un line-up XXL. Sur scène, on retrouve notamment Martin Garrix, Steve Aoki, mais aussi Afrojack, Rehab ou encore Lost Frequencies. Il est 9h02, c'est la fin de ce flash. Très très bon dimanche sur Énergie.

sur son Insta, sur son compte Insta, une petite en voiture qui est en train de s'ambiancer sur son 8. Elle est trop chouette d'avoir, allez, un petit 8 ans. Elle dodine de la tête, elle bouge partout. Même les plus petits aiment les artistes énergie, pour vous dire. Le voici juste après Théodora sur Énergie.

0: Allez, passez un bon week-end tout le monde, c'est Mathéo sur Énergie. On se motive ensemble, bien comme il faut. Un petit coucou à Pierre de Bayonne qui est taxi, il a bossé toute la nuit, là il rentre à la maison, donc il reprend ce soir à partir de 22h. J'ai envie de dire, c'est pile quand Energy Extra Dance va démarrer. Le plus grand club du monde à ciel ouvert, 22h du mat tout l'été sans exception. Et ce soir c'est Alec qui va mixer, ça va être trop bien. D'ici là on se met dans l'ambiance, il va sûrement mixer d'ailleurs Moby Joe, le voici, avec Gims et Ariana Grande sur Energy.
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0: 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D'ici là, on se met très bien. Plus 30 minutes de 8 à 9, ça part maintenant. Pink et Taiki Li Taiki sur Énergie.
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1: Ok.
0: Et comme d'hab sur Allergence, c'est trop bien ce week-end avec le retour de plus 30 minutes de 8 non-stop, classique de Pink, Jason Derulo qui arrive juste après Taiki Li Taiki sur Énergie.

0: De 8 à 9 sub, c'est ce qu'on est en train de se faire là sur Énergie. On se met trop bien en mode dimanche matin avec Angèle que je vous ai préparé, qui a fait un petit concert en acoustique là sur les toits de New York cette semaine. J'ai vu les vidéos, on vous a tout posté là sur énergie.fr. Franchement, c'est canon. D'ailleurs, son nouvel album qui est attendu en 2026, Angèle. La voici juste après
1: Teddy Swims, l'homme à la

Alors, bon dimanche matin, tout branché sur Énergie. Je pense très fort à vous si vous êtes peut-être déjà en voiture en direction de travail, parce que c'est pas facile le dimanche matin quand il y a la moitié de la famille qui dort de se motiver. Heureusement qu'on a tous les plus grues sur Énergie. Farouko s'est calé juste après Maneskin.

0: Allez, à la coupe tranquillou sur Énergie, c'est Mathéo, on est dimanche, c'est le week-end, vous venez peut-être de vous lever, ben, vous avez bien raison, bon réveil.
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0: Eh ben profitez bien, c'est pas le cas de tout le monde, notamment à Ludo qui m'a un DM là sur Insta, qui est secouriste bénévole en Picardie et qui prend la direction de la Gironde avec d'autres collègues bénévoles pour aller aider la population sur place. C'est trop fort en tout cas, bah merci à vous tous et à vous toutes, policiers, pompiers, bénévoles, tous ceux sur place qui luttent contre les feux de forêt. Et pour vous motiver, Sean Paul et Sia, c'est le classique, juste après Tom Percy sur Énergie.
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1: Allez, passez un bon week-end tout le monde, c'est Mato sur Énergie. Aujourd'hui, on est le 26 juillet et c'est une journée un peu particulière.
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1: Aujourd'hui, c'est la journée mondiale de la jeunesse. Donc là, il est 10h34, petite disserte de folie. La jeunesse, c'est quoi votre avis? Parce que à 20 ans, on est jeune, mais aussi à 50 ans. Mais par rapport à 20 ans, eh ben 50 ans, c'est vieux. Donc, vous avez une heure dans la voiture. Le temps que je relance plus 30 minutes de 8 Dead Step, il y a Bébé Rexha qui arrive, c'est le nouveau. Et le classique d'Imagine Dragons sur Énergie.
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Énergie, le hit que je vous passe dans un instant. Je crois que c'est l'un des seuls qui me donne envie d'être heureux. Ça me donne le sourire. Adèle Question qui a raconté en interview tous les tournages de son clip, toutes les pépites, notamment que les figurants dans son clip sont tous ses amis. Il y a tout, c'est les amis, c'est la famille. La voici juste après Jungle sur Énergie.

0: Bienvenue sur Énergie, c'est Mathéo. Jeudi prochain, vous serez à Port-la-Nouvelle ou pas? Parce qu'on compte sur vous.
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0: Parce que c'est le retour de la tournée du Énergie Summer Tour avec Julien Lib, Yura Dr Yaro, Joseph Kamel. 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Et elle démarre jeudi à Port-la-Nouvelle avec Coria et Elliott. Donc rendez-vous sur énergie.fr, vous avez toutes les dates. D'ici là sur Énergie, il y a Olivier Rodrigo qui arrive, c'est ma petite femme, on n'y touche pas. Et Mauvais Joe sur Énergie.
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0: Allez, à la coupe tranquillou sur Énergie, c'est Mathéo, ce dimanche midi. Je fais un coucou à toutes les mamies, la branche sur Énergie.
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0: Parce que là, en Allemagne, il y a une mamie qui a été flashée à 42 km/h dans une résidence, mais en fait, elle n'était pas en voiture. Elle était en déambulateur électrique. Quand j'ai vu ça, je me suis dit, c'est là, il faut que je le partage avec vous à la radio, parce que si vous êtes en voiture, peut-être direction chez Papy Mamie, là, pour manger le poulet à la dinde et aux frites, et bien, vous allez pouvoir la raconter. C'est la magie de la radio. Top Loss Travail, c'est la suite. Plus 30 minutes de 8 à non-stop et le classique de Willy Williams sur Énergie.
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20: Okay.
21: Les 30 minutes de 8 Densum sur Énergie Compiègne, sur Énergie comme partout en France. D'ailleurs, on est reparti. Tom Lostrom, ici à la suite. Il y a Taiki Taiki juste après ça, 9 Legends sur Énergie. 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

Allez, passe un bon week-end tout le monde. C'est Mathéo sur Énergie avec Robbie Williams qui arrive. Ça s'est calé dans la session de plus de 30 minutes de 8 en non-stop qu'on est en train de se faire en ce dimanche midi. Il y a Willy Williams aussi qui arrive. Petit rebond en 2022. Ça sent l'été, ça sent le soleil, ça sent la canicule. Et c'est juste après l'excellentissime Alex Lorraine sur Énergie.

Bienvenue si vous arrivez à peine, c'est Reda sur Energy. J'accompagne le poulet frites du dimanche midi avec plus de 30 minutes de hit non-stop. Le britannique Miles Smith, on écoute le hit qu'il a fait percer en 2024. Et juste avant, l'homme le plus écouté de France cet été, c'est Mauvais Joe sur Energy. Voici

0: bientôt. Voilà ce qui arrive sur Énergie, les hits numéro 1, c'est dimanche.
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0: 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La foire de Colmar, le Bellara Festival, le Positif, il y en a beaucoup, beaucoup des festivals Énergie cet été. 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Vous guettez le double hit Énergie avec Gims et Sound of Legend à la suite et vous appelez le 3937. On remet plus de 30 minutes de hit non-stop sur Énergie avec Elena et Taïk, mon hit préféré de Taïk maintenant.
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dernier hit qui est le plus chazamé au monde actuellement. Je crois que ça y est, on tient enfin le hit de l'été, il était temps. Ugel qui arrive sur Énergie, vous restez par là et juste après, ça aussi je l'aime trop. Voici Farruko avec Steve Aoki, c'est Yapake, Énergie.

Julien Lee part en tournée en France à la rentrée avec Énergie, c'est le naufragé tour. Il sera à Lyon, Lille et Annecy, notamment les dates sur énergie.fr. Le voici Julien avant David Guetta. On se plus 30 minutes de hit non-stop sur énergie cet après-midi.

C'est Énergie, plus de 30 minutes de hit non-stop partout en France avec Shakira, la star colombienne qui reverse l'intégralité de la revenue de son hit de la Coupe du Monde aux enfants défavorisés. Ça représente des dizaines de millions d'euros. Bravo Shaki, comme on l'appelle dans le milieu. Personne ne l'a jamais appelé comme ça. Shakira Burna Boy, maintenant sur Énergie, Die Die. Et juste après, c'est le BG Jérémy Frérot qui arrive sur Énergie, les hits numéro 1.

0: J-4 avant le début du NRJ Summer Tour, la tournée des plages 100% gratuite avec la team NRJ et surtout vos stars préférées. Julien Lib sera à Le Cat et Grisson les 2 et 3 août. Mathilda et Canoë à Saint-Nazaire le 10. Les infos sur la NRJ. Retour des hits numéro 1, on écoute Pink et Mauvais Joe sur NRJ. C'est l'heure de filer.
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0: peine d'aller en boîte. De toute façon, c'est fermé globalement et il fait moche. Vous mettez la radio, c'est Énergie Extravagance. On a ramené des meilleurs DJ au monde et ils mixent à la radio tous les soirs. Alec mixe à 22h et juste après, c'est Better Days ce soir sur Énergie. Plus de 30 minutes de hit non-stop. On écoute BTS et The Second Voice.
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20: Ok.
0: Allez, on y retourne sur Énergie, plus de 30 minutes de hit non-stop. On écoute The Second Voice, c'est le groupe superstar BTS.

Énergie avait tellement de monde au concert de Gims au Francofolie de Spa en Belgique hier soir qu'ils ont installé du public dans la régie. C'est une folie. T'es une superstar ou tu l'es pas. Gims sur Énergie. Et tiens, puisqu'on parle de superstar juste avant, voici la Queen, Lady Gaga, plus de 30 minutes de hit non-stop sur Énergie.

C'est Énergie, le hit du Goumin qui arrive. Goumin, ça veut dire chagrin d'amour si jamais. On découvre ensemble Adèle Castillon sur Énergie après Sound of Legend. Plus de 30 minutes de hit non-stop, c'est en ce moment sur Énergie.

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0: Pensez à donner votre sang et votre plasma, c'est totalement gratuit. Il y a des collectes partout en France, la liste sur le site de l'EFS. Et en plus de ça, ils paient le goûter juste après le don. J'ai goûté leurs crêpes, elles sont merveilleuses, voilà. Foncez, pensez-y, c'est gratuit. Retour des hits numéro 1 sur Energy, voici Rihanna et Temper City.
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0: Qui dit été dit festival et qui dit festival dit énergie, évidemment. 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Il arrive justement Macklemore avec aussi Tyke. J'en mets plus de 30 minutes de hit non-stop maintenant.
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2: Nueva York.

France et en Suisse aussi. Coucou à mes Suisses du côté de Genève et de Nyon. Se déroule le Paléo Festival. Gims y sera ce soir. Là, il est dans son jet privé. Peut-être qu'il écoute Énergie d'ailleurs. Ce qui est sûr, c'est que nous, on l'écoute maintenant. Gims avant Offenbach. Plus de 30 minutes de hit non-stop sur Énergie maintenant. Aux arrêts.

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0: 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Les infos sur l'Insta Énergie Music Only. Vous restez par là, les hits numéro 1, c'est ici que ça se passe. Voici Mauvais Joe et ma chouchoute, Olivia Rodrigo.
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0: Plus de 30 minutes de hit non-stop sur Energy, ça redémarre avec DJ Goja.
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0: 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Pour les hits numéro 1, il y a aussi Julien Lim qui arrive. Lui vous le connaissez, c'est bon. Parfait.
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11: 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Ok.
1: Allez hop, nouvelle dose de hit qui va vraiment sur énergie. On démarre plus de 30 minutes de hit non-stop avec DJ Goja et Julien Lib maintenant.

C'est Énergie Reda en direct avec vous, avec une nouveauté que vous découvrez chez nous. Forcément, on est numéro 1 sur le nouveau hit, c'est le duo Taïk Anime. Oui, Anime, le streamer qui bossait au McDo il y a un an et demi. Quelle ascension de fou. Plus 30 minutes de hit non-stop, je vous ai aussi prévu Harry Styles et Jungle Lee avec Emma sur Énergie.

La superstar énergie Bruno Mars est en concert à Wembley ce week-end déguisé en Harry Potter. Vraiment, il avait la tenue du parfait Gryffondor. Ça a dû coûter quelques centaines de galions cette histoire, moi je m'y connais. On espère qu'il fera une apparition dans la série Harry Potter qui sort à la fin de l'année. Affaire à suivre. Le voici Bruno Mars sur énergie après Léonie, c'est les hits.

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0: C'est l'Euro Hot 30, le classement des 30 hits les plus diffusés dans les stations énergie en Europe, en Allemagne, en Norvège, en Suède, en Belgique aussi. Et justement, on va écouter sur énergie la connexion Suède-Belgique, Tove Lo Stromae, qui sera, je l'espère, très bientôt dans le classement de l'Euro Hot 30. Tove Lo Stromae, nouveau hit énergie à découvrir en premier chez nous, juste après Temper City.
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0: Bienvenue sur Énergie, la radio des meilleurs festivals de l'été près de chez vous. La foire de Colmar, les plages électro, la nuit des étoiles, le festival aussi. J'ai vos invites pour l'un de ces festivals à vous filer sur Énergie à tout moment. 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Vous appelez le 3937 et vous gagnez vos places. C'est tout. Vous restez par là, ça peut arriver avant 17. Énergie plus 30 minutes de hit non-stop, on y retourne. D'ici Théodora et Kyo maintenant sur Énergie.
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Dimanche après-midi avec Energy, c'est plus 30 minutes de hit non-stop qui tourne avec le DJ Energy, Moziman, qui était à Tomorrowland ce week-end. Il a littéralement retourné le festival. Moziman, après Mauvais Joe, l'homme le plus écouté de France devant Gims.

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1: Ouais, comme Gaëtan Roussel, on n'a pas le temps de s'arrêter sur Énergie, hein, c'est plus de 30 minutes de hit non-stop. 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Avec un hit découvert chez nous en tout premier, Tibbs arrive sur Energy après la superstar Shakira, le hit de la Coupe du Monde. Sans rancune. 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

0: Energy Extra Valence, c'est le plus grand club du monde. Energy Beauvais. C'est aussi le seul où personne se fait refouler. Il n'y a même pas de vigile d'ailleurs, hein, que les meilleurs DJ mondiaux tous les soirs des 22h. Tiesto, Martin Garrix, Afrojack. Ce soir, c'est Alec qui vous mixe les hit dance numéro 1 sur Energy. Et t'es la radio. Alex, Warren et Taïk, c'est la suite de la meilleure playlist. Entre nous, ça fait beaucoup de BG sur Energy cet après-midi.
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0: C'est énergie, coucou à Julia qui prépare un barbecue après une journée à la plage à Le Cat.
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0: Elle vient de finir ses courses en écoutant Énergie. Voilà, ça se la coule douce, ça profite des vacances. Et ben, elle a bien raison. Kiffe bien, vous aussi qui écoutez Énergie, passez un bel été. C'est le retour des plus de 30 minutes de Hit Non-Stop maintenant. On va écouter Jérémy Frérot et l'excellent Samouraï Jai sur Énergie.
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17: Bienvenue sur Énergie, c'est Reda, je démarre plus de 30 minutes de hit non-stop partout en France. Jérémy Frérot et Offenbach maintenant sur Énergie.

Bon, vous êtes peut-être en vacances là pour ce dernier week-end du mois de juillet, mais je pense aussi à ceux qui bossent, qui n'ont pas de vacances. Et bah cet été, vous savez quoi, le bon côté sur Énergie, c'est qu'on voyage tous ensemble, tous les dimanches, 18h-20h, c'est l'Euro 30, le classement des 30 sites les plus joués sur les stations européennes d'énergie. Qu'est-ce qu'ils écoutent sur Énergie en Autriche, en Finlande, en Allemagne? On va voir tout ça ensemble. On démarre avec Oliver Aldens qui cartonne en Norvège. Il est 29e et Alex Warren qui perd une toute petite place, 30e sur Énergie.

0: Bienvenue chez vous, vous êtes sur Énergie. Et on continue le classement de l'Euro 30 sur Énergie, les 30 hits les plus diffusés sur les stations européennes d'énergie. Et on va écouter la grande gagnante de l'Eurovision, la chanteuse bulgare Dara. Alors, elle cartonne justement sur Énergie en Bulgarie, ça paraît évident. Sur Énergie aussi en Norvège, en Belgique aussi. Et bien, on va l'écouter maintenant. Elle est 26e et je vous cale aussi Taylor Swift, 25e de l'Euro 30 sur Énergie.
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0: awesome. J'adore. Bon, Toy Story 5, vous savez, ça fait déjà un petit mois qu'il est sorti au ciné avec Énergie. Plus de 3 millions d'entrées en France pour la suite du film avec Buzz, Woody et Jessie. Ça cartonne aussi dans toute l'Europe. Et puis dans la BO, bah c'est Taylor Swift qui fait le générique de fin. Son hit est beaucoup passé cette semaine sur Énergie. En Allemagne, en Autriche, en Belgique aussi. Un petit peu chez nous en France. Elle gagne 2 places dans le classement. Elle est 21e. On l'écoute après Another, 22e titre le plus joué sur Énergie en Europe. C'est l'Euro 30 jusqu'à 20h sur Énergie.
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Énergie, au début du mois, on apprenait qu'Ariana Grande était célibataire, mais il y a peut-être du changement. Elle a été vue avec un de ses ex, Ricky Alvarez. Affaire à suivre, Ariana Grande, 19e hit le plus joué cette semaine sur Énergie en Europe.

Et dans l'Euro à 30 sur Énergie, on aime bien faire un retour sur les anciens premiers. Il y a 10 ans, en 2016, c'était Alan Walker, avec son énorme hit Faded qui était premier. On le réécoute maintenant. C'est dans l'Euro à 30, évidemment, sur Énergie jusqu'à 20h.

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Énergie, je vous spoil un petit peu, on change de numéro 1 cette semaine. Ouais, c'est plus bébéré que ça, le hit le plus qui est passé le plus cette semaine sur Énergie en Europe. On verra le nouveau numéro 1 tout à l'heure, un petit peu avant 20h. Mais pour l'instant, on continue avec Taylor Swift, qui a déjà son troisième titre dans le classement cette semaine. C'est juste fou. Celui-là est passé chez nos voisins belges, chez les Suisses, beaucoup en Autriche aussi. Taylor Swift 14e qui gagne une place. Après Somber, 15e de l'Euro 30 sur Énergie, les 19h.

On va écouter BTS sur Energy qui ont terminé leur tournée européenne il y a 2 semaines déjà avec Energy au Stade de France. Ils étaient passés avant en Espagne, en Angleterre, en Belgique. Et bah, apparemment, vous aviez envie de les écouter, la preuve. C'est le 12e hit le plus joué sur Energy cette semaine. Beaucoup aussi en Autriche et en Norvège, si ça leur donne des idées pour leur prochaine date. BTS 12e, après Bruno Mars 13e. C'est l'Euro 30 sur Energy.

0: Bienvenue chez vous, c'est Lionel sur Énergie. On va écouter The Boza, c'est un groupe norvégien qu'on écoute beaucoup sur Énergie, bah chez eux en Norvège, mais pas que, ça commence à s'exporter. On les a entendus sur Énergie en Finlande, en Allemagne, en Flandre, en Belgique, en Suisse, et pas vraiment en France. Voilà, ça sert aussi à ça, le Euro 30 sur Énergie. On découvre les hits de nos voisins avant que ça cartonne ici. Ils ont gagné 2 places, ils sont 11e et ils vont même faire un concert à Paris, notez la date, 22 octobre. The Boza s'est calé et j'ai prévu aussi Temper City, 10e de l'Euro 30 sur Énergie.
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16: Faut que je vous raconte quelque chose sur mon couple, que moi-même j'ai mis beaucoup de temps à m'avouer. 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

0: Énergie, c'est bon, carte d'identité, valise, on est prêt. Eh ben, on continue de voyager ensemble sur Énergie. Si vous partez en vacances en Europe, un petit road trip, vous écoutez Énergie sur la route, et ben dans chaque pays, il y a des programmations différentes. Et ben sur Énergie, tous les dimanches, 18h-20h, on se fait un classement de toutes les stations Énergie. C'est l'Euro 30. Qu'est-ce qui a été le plus écouté partout? Là, on arrive à la fin dans le top 7 avec du changement cette semaine, un nouveau numéro 1. Mais pour l'instant, Kygo, il est en studio cette semaine. Il est 6ème. Et Dilo Guetta, 7ème de l'Euro 30 sur Énergie.
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Et ça y est, on va arriver sur le podium de l'Euro 30 sur Énergie avec Bébé Rexha qui perd sa première place cette semaine. Son hit a été le deuxième titre le plus joué sur Énergie en Europe. Mais elle a quand même eu beaucoup de diffusion sur Énergie en Autriche et le plus c'est en Finlande et en Allemagne. Alex Warren, lui, il était turbo diffusé sur Énergie Norvège. Il est troisième et avant c'était Eddie Swims, quatrième. C'est sur Énergie. 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

Et c'était le hit le plus diffusé sur Énergie cette semaine partout en Europe. Tame Impala sur Énergie, nouveau classement de l'Euro 30 dimanche prochain. Et puis maintenant, il est 20h, c'est parti. On démarre à nouveau classement, les 40 titres que vous devez absolument mettre dans votre playlist pour cet été. C'est la hitlist énergie pour commencer. C'est Adèle Castillon, alors je l'ai adoré dans la vidéo avec Squeezie. Je sais pas si vous avez vu, ils ont dû faire un girls band avec Lena Situation, Eva et Jane. C'était très très bon. Adèle Castillon, on va l'écouter maintenant en solo. Elle est 39e hein, sur énergie et juste avant la Belge qui va sortir son album Instinct d'ici la fin de l'année. Angèle avec Justice sur énergie.

0: Énergie, on se remet tranquillement de la défaite des Bleus à la Coupe du Monde.
1: Et moi, je pars en Espagne en vacances jeudi. J'ai envie d'annuler, j'ai pas envie de les voir en vrai.
0: On va écouter celui qui a chanté la cérémonie de clôture, c'était énorme. Robbie Williams, 37e. Après Slater, 38e de la hitlist Énergie.

0: On passe la fin de week-end ensemble, c'est Lionel sur Energy. Bon, vous êtes en vacances en ce moment, vous avez envie de vous faire kiffer justement à la piscine, de mettre les bonnes musiques au bord de l'eau, mais vous savez jamais vraiment quoi mettre dans votre playlist. Et bien Energy est là pour ça. En fait, nous on découvre les hits pour vous et on vous dit quels sont les 40 hits à connaître absolument. C'est la hitlist Energy jusqu'à 22h. Là, on va continuer avec un hit que vous aimez beaucoup, moi aussi. Taïk avec Anim, ils sont 35e les deux, juste avant Oria, 36e sur Energy.
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Et on est en plein cœur d'une heure sans pub dans la hitlist énergie avec Big Flo et Oli qui enchaîne les festivals hein, cet été avec énergie, la foire de Colmar à Landerneau. Et bien sûr, bah, le festival, l'Eurose Festival à Toulouse avec énergie fin août. On a hâte. Big Flo et Oli, les voici dans la hitlist énergie, sont 31e et juste après, c'est Jérémy Frérot, 30e. 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

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C'est la hitlist énergie. On continue avec Tove Lo, Stromae, 25e. Et juste avant, il vient de Bucarest, c'est DJ Goja avec Jason Derulo sur LRG.

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Et la superstar énergie Gilo a fêté ce week-end ses 57 ans. Alors on donne pas l'âge d'une femme, on va la refaire. Elle a soufflé ses bougies, on avait 57. Je suis pas très doué. J'ai rien dit. Gilo, 18e de la liste.

0: Énergie, ça se passe bien les vacances? Et bah pendant l'été, n'hésitez pas à prendre une heure de votre temps pour faire une bonne action en donnant votre sang. Ouais, c'est vraiment rapide, on vous donne un petit truc à manger en plus à la fin et vraiment ça aide. Donc pour voir où donner votre sang, c'est sur le site de l'EFS. Ça se passe forcément près de chez vous, donc allez voir ça. Le temps de vous connecter, restez branchés sur Énergie. On continue le classement des hits à connaître absolument avec les 15e, Jungle IMA. Et lui, il est français et son titre a été le plus recherché sur l'application Shazam dans le monde. C'est énorme. C'est UGEL, 16e de la hitlist Énergie.
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0: Vous écoutez la radio de l'été, ici c'est Énergie. Et pendant les vacances, on aime se vider la tête, écouter les meilleurs hits. Et bah restez bien sur Énergie. Énergie Extravadance va débarquer là comme tous les soirs de l'été à partir de 22h avec Alec qui va nous mixer les plus gros hits. Et avant ça, c'est le classement des titres à mettre absolument dans votre playlist comme tous les soirs, c'est la hitlist Énergie. Mauvais Joe, on va arriver dans le top 10, ouais, il est 10e. Il cartonne cet été, hein. C'est clairement la musique pour faire la fête. J'ai prévu aussi Farruko, Steve Aoki, 9e de la hitlist Énergie.
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On passe la soirée ensemble sur Energy, c'est Lionel. Et juste avant Energy Extravadance, on arrive dans le top 7 des hits à connaître pour cet été. BTS 6ème et celle qui a reversé 100% des royalties de son hit de la Coupe du Monde pour une association. Ça, c'est beau. C'est Shakira, 7ème de la hit list Energy ce soir.

Allez, on arrive sur le podium de la hitlist énergie de ce soir. Depuis 20h, on écoute les hits que vous devez connaître absolument pour passer le meilleur des étés. C'est la hitlist énergie avec la reprise de Sean Paul par Riviera. J'adore cette version. Ils sont deuxième et Thumper City troisième de la hitlist énergie. Et juste après, c'est le numéro 1.

0: Et c'était Mauvais Joe, le hit de cet été, hein, numéro 1 de la hitlist Énergie. Nouveau classement demain à partir de 19h sur Énergie. Et puis maintenant, bah ça y est, quasiment 22h, c'est parti.
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0: Et comme tous les soirs de l'été, 22h, c'est Énergie Extravagance avec les plus gros hits mixés. Ce soir, c'est Alec qui prend les platines là pendant 2h et il démarre direct avec un hit qu'il a remixé lui-même du groupe norvégien The Bosa. Vous l'entendez qu'ici, cette version. C'est après Shakira. C'est dans Énergie Extravagance, on est ensemble jusqu'à minuit.
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0: Faites ensemble pour terminer le week-end, c'est Énergie Extravadance. Alec Oplaty nous a prévu une version exclusive, un bootleg de Another, très bonne version, juste après celle qui était à Tomorrowland ce week-end. Les photos sur son compte Instagram, Bébé Rexa dans Énergie Extravadance. Pour démarrer, une heure de mix sans pub, c'est sur Énergie.
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Énergie, alors ça c'est la classe au début du mois. Alec a mixé pour l'after show Énergie extravadance officiel des Black Eyed Peas. C'est à Clermont et ça arrête pas cet été avec des dates mardi à Oulgat, mercredi à la Tranche sur Mer, jeudi à Bénodet. Et ce soir un mix dans Énergie extravadance avec Milky. Et là maintenant, j'adore, c'est Ugel sur Énergie.

Énergie, c'est dimanche soir, vous avez peut-être envie de profiter, vous n'avez pas envie de rebosser demain, peut-être que vous avez même la chance de nous écouter sur votre lieu de vacances. Et ben, n'oubliez pas qu'on va venir vous voir sur les plages partout en France. C'est l'Énergie Summer Tour qui démarre jeudi, ça sera Port-la-Nouvelle, toutes les dates sont sur énergie.fr. Et on profite de l'été avec Alec qui est au platine, il mixe le roi de la pop Michael Jackson. Et juste avant, c'est Angèle dans Énergie Extravadance.

Et vous aimez ce que vous entendez depuis 22h, c'est Alec qui mixe les plus gros hits dans Energy Extravadance. Alec, que vous pouvez retrouver sur ses réseaux, sur Insta, Alec Lainé, A-L-E-C-K-L-A-I-S-N-E, tout collé. Allez le follow maintenant pendant qu'il continue son mix avec Kungs. Kungs, il sera le 8 août, dans quelques jours, pour le festival Fête du Bruit dans Landerneau. C'est évidemment avec Energy. Toutes les infos sont sur energy.fr. Kungs de Calais. Et juste avant, vous reconnaissez derrière moi le DJ masqué. C'est Sound of Legend, c'est dans Energy Extravadance jusqu'à minuit.

0: Au micro, Alec au platine d'Energy Extravagance. Il a prévu pour son set le nouveau DJ résident Energy Extravagance, Moziman, son hit avec Gaëtan Roussel. C'est le dream track qu'il lui a fait. Et ben, il était tellement bon que Gaëtan Roussel lui a laissé le sortir tout simplement. C'est calé juste après The Second Voice dans Energy Extravagance pour démarrer une nuit sans pub dans Energy Extravagance. C'est juste après ça.
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Énergie, grosse pensée à ceux qui bossent demain, comme Théo de Lille qui va démarrer sa dernière semaine avant les vacances. Il est à la maison, là, en train de trier ses affaires pour faire la valise en écoutant Énergie Extravagance. En plein cœur d'une nuit sans pub avec Alec au platine, là, jusqu'à minuit, il enchaîne que des kiffs avec Diplo et Riviera qui reprend maintenant le hit de Sean Paul. C'est évidemment dans Énergie Extravagance.

Et merci d'avoir choisi le show dance numéro 1 en France pour terminer votre week-end. C'est Energy Extravadance avec Alec qui mixe jusqu'à minuit. Il a prévu Bébé Rexha et celle qui a fêté son anniversaire vendredi. Happy birthday, hein, Jennifer Lopez. La voici avec David Guetta dans Energy Extravadance.

Et c'était Alec dans Energy Extravagance depuis minuit. Vous pouvez retrouver toutes ses dates et son actu sur son Instagram, Alec Lainé, A-L-E-C-K-L-I-S-N-E sur Instagram. Energy Extravagance de retour demain, 22h sur Energy avec Morgan Nagoya. Et maintenant, pendant 2 heures comme tous les derniers dimanches du mois, c'est l'émission House de référence avec Bibi et Baba. Better Days maintenant sur Energy. 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
2: Yo! Bonsoir à toutes, bonsoir à tous et bienvenue dans ce dernier Better Days live de la saison. Et oui, puisque au mois d'août, ce ne sera pas moi, ce sera les auditeurs qui mixent et ce sera donc enregistré puisqu'ils ne seront pas dans le studio. Donc là, on est là en live avec Bruna. Comment vas-tu, ma Bruna? Et non pas Baba, c'est Bruna. C'est la Bruna.
3: Il n'y a pas de Baba ici. Bah alors,
1: pardon.
3: Il n'y a pas de Baba, ma chérie.
2: Et tu t'es également trompé sur, sur la date de l'émission.
3: C'est pas tous le dernier dimanche du mois.
2: C'est pas le dernier dimanche du mois, c'est le quatrième dimanche du mois. Alors, il se trouve que ce mois-ci, c'est le dernier, effectivement. Mais c'est le quatrième dimanche du mois. Merci quand même, Lionel, pour cette magnifique annonce. Better Days, donc, on est ensemble jusqu'à 3h du matin avec la Bruna... À la console.
3: Ah, j'ai eu peur.
2: La grande réalisatrice.
3: J'ai eu peur parce qu'elle me reluque depuis un moment. Je sens que je vais avoir droit au...
2: De quoi? Pourquoi? Non, tu es toute belle. Ah, à cause de ta tanne. Ouais. Il a mis des babouches. Bon, ben voilà. Eh bien, installez-vous. Better Days.
3: T'as eu beaucoup de mix des auditeurs?
2: Pas tant, mais.
3: Bah, si, quand même, puisque t'as dit d'arrêter d'envoyer. Donc,
2: parce que j'ai eu ce que je voulais, tu sais, il en faut pas énormément, il en faut 6.
3: Bah, quand même.
2: Donc, une fois que j'en ai reçu 8, 10, j'ai dit arrêtez de les envoyer, c'est pas la peine, parce que j'avais déjà fait
3: autrement, il y en aurait eu d'autres.
2: Voilà. J'ai déjà fait ma sélection. Et d'ailleurs, je vous préviens qu'il n'y a pas les mêmes auditeurs que la dernière fois. J'ai fait tourner.
3: Ah oui, forcément.
2: Alors, il y a malheureusement des très bons mix que j'ai reçus d'auditeurs qui sont déjà passés et que je ne pourrais pas remettre puisque je ne mets que des nouveaux auditeurs, sauf un, évidemment.
3: Évidemment, on est obligé. On le connaît par cœur. Il s'appelle
2: Parker.
3: Voilà.
2: On est obligé. Il travaille pour nous.
3: Mais oui.
2: Voilà.
3: Enfin, il travaille pour toi, ma chérie. Comme moi, je travaille pour toi. Hein.
2: C'est ça. Tout le monde travaille pour moi.
3: T'es la mère maquerelle. Hein. T'es notre mère maquerelle.
2: Donc, Better Days, jusqu'à 3h du matin, on va peut-être y aller.
3: Ah, vas-y, allez.
2: Parce que je pense que tout le monde trépigne d'impatience d'entendre ce dernier programme de la saison.
3: Tout à fait.
2: Donc, installez-vous. C'est jusqu'à 3h du matin. Et c'est parti.
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0: 5h16. En plein cœur d'un Roger Murtock, tiens.
1: Ah, ça faisait longtemps.
0: Ouais.
1: Il est bien.
0: Forever. I wanna live forever, ça s'appelle. I wanna live forever. Enfin, en même temps, je l'appelle comme je veux, puisque c'est moi qui l'ai fait. Si je veux mettre un I devant.
1: Ce qui est marrant quand tu publies ta playlist sur Facebook, c'est que tout est traduit en français, les titres anglais.
0: Ah bon, pourquoi ?
1: Mais je sais pas. Je te montrerai.
0: Mais c'est ridicule.
1: Mais je te jure, je te montrerai. C'est tout traduit. Tous tes titres sont c'est en français.
0: Mais
1: je te jure.
0: Mais n'importe quoi.
1: Mais je te dis. Enfin,
0: sur ma page, je le vois pas en anglais.
1: Non. Non, tu écris en anglais les titres, mais ça apparaît en français, les titres, c'est marrant.
0: Mais on m'a jamais fait la réflexion, il y a toi qui me dis ça.
1: Je vais te montrer.
0: C'est bizarre.
1: Je te montre.
0: Bon, alors, depuis le début, il y a eu plein de trucs. On a entendu du Thousand Finger Man, le premier disque remixé par Retide. Il y a eu beaucoup de nouveautés. Hein. Depuis le début, c'est beaucoup de nouveautés. On a peu de classiques pour l'instant, mais ça va venir. Attends, qu'est-ce que tu... Non, mais parce que parce que t'as dû mettre un truc de traduction, c'est pas possible.
1: C'est ta page.
0: Non, mais c'est pas possible. C'est
1: de lecture des meilleurs jours.
0: Non, mais évidemment.
1: Les poètes avant-premiers à côté de moi-même.
0: Je peux t'assurer que ça vient de tes paramètres. Parce que, mais je mets pas. Enfin, non, moi, ça apparaît pas en français.
1: Quand le rythme parle.
0: Heureusement d'ailleurs. C'est horrible.
1: Mais pas tous. Certains sont en anglais. C'est marrant.
0: Bon. Voilà. Et j'ai joué également le Different. C'est un morceau que j'ai fait l'année dernière. Je l'ai joué et il est sorti vendredi dernier. J'avais oublié de le mettre sur Bandcamp et je l'ai mis là pendant l'émission. Donc il est désormais disponible sur Bandcamp. Voilà, c'est ça que je voulais dire.
1: Je vais passer force et courage à nos amis pompiers qui luttent pour les incendies en Gironde, dans les Landes et sur dans toute la France, dans Provence, Alpes, Côte d'Azur. C'est incroyable ce qu'ils font. Les agriculteurs, tout le monde.
0: C'est dramatique ce qui se passe.
1: C'est dramatique et force à eux parce que c'est toujours pas. C'est toujours. Pas
0: fixé. Non, ça s'arrête pas. Non, mais c'est hyper flippant. Hein.
1: C'est le truc du siècle, quoi. Donc courage à tous ceux qui participent à collaborer avec les pompiers.
0: Absolument, Bruno. Belle intervention.
1: Ouais, vraiment, force à vœux. Excusez-moi d'avoir cassé le vibe.
0: Mais pas du tout. C'est important.
1: C'est important.
0: Et je suis d'accord avec toi.
1: C'est gentil. Merci pour une fois.
0: Later Days jusqu'à 3h du matin. J'y retourne avant que le disque ne s'arrête.